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1: Que reste-t-il de nos amours? 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
2: Ay, qué sexy
1: de
2: la voz, ¿no? Es tremendamente francés.
1: Vieille photo.
2: Pues nada.
1: De ma jeunesse.
2: Última pregunta.
0: Okay.
2: ¿Quién es la persona que más te ha inspirado en la vida y qué?
0: John Berger.
2: John